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2: 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Enfants, adolescents ou adultes, débutants ou musiciens confirmés, quel que soit votre âge ou votre niveau, vous pouvez rejoindre l'école. Apprendre un instrument, progresser, perfectionner sa pratique, mais aussi découvrir le plaisir de la musique avec d'autres grâce aux auditions et concerts organisés tout au long de l'année. 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

0: Bonjour et bienvenue, 10h TU, midi ici à Paris, le journal sur RFI.
1: Gilles Moreau.
0: Dans l'actualité, un accord commercial trouvé in extremis entre les États-Unis et le Canada. Il permet dans un premier temps de reporter l'entrée en vigueur des nouvelles taxes promises par Donald Trump. Dans un instant, les explications de notre correspondante à Montréal. Tandis que la guerre continue contre la Russie, l'ex-ministre ukrainien de la Défense, Mykhailo Fedorov, demande la tenue d'élections. Vous l'entendrez. Les vives critiques de Donald Trump contre les exercices militaires avec la Corée du Sud ont été suivies d'effets. Ces manœuvres entamées lundi par Séoul et Washington sont écourtés de 6 jours. Dans ce journal aussi, en France, l'entrée en vigueur de la loi sur l'aide à mourir. Et en football, le divorce entre l'AS Monaco et Paul Pogba. L'ex-international ne sera resté qu'une saison au club de la Principauté. Donald Trump a décidé de repousser de 3 jours les droits de douane de 50% qui devaient frapper dès aujourd'hui des centaines de produits canadiens. Un répit de dernière minute que le président américain explique par la conclusion in extremis d'un accord. Pour l'instant, très peu de détails sur cet accord. Mais entre Washington et Ottawa, on note une différence de ton, Nafia Liber.
2: Si à Washington, Donald Trump parle déjà d'un accord, à Ottawa, Mark Carney reste plus prudent. Le premier ministre canadien reconnaît, oui, des progrès substantiels, mais prévient qu'il reste encore beaucoup à faire. Le président américain a lui aussi indiqué que l'accord restait à finaliser, d'où ce délai de 3 jours pour le mettre noir sur blanc. Et il a aussi lâché un indice sur ce qui aurait pu débloquer les discussions en évoquant sur son réseau Truth Social la possible relance de Keystone XL, cet immense projet d'oléoduc entre le Canada et les États-Unis qui avait finalement été abandonné sous Joe Biden. Alors cette idée n'est pas nouvelle. C'est une carte que le premier ministre canadien avait déjà jouée auprès de Donald Trump l'an dernier et qui semble avoir pesé, cette fois, dans les toutes dernières heures de négociation. Pour le reste, on en sait très peu, notamment sur ce qu'Ottawa a réellement obtenu. Mais si l'accord n'aboutit pas, 50% de taxes supplémentaires pourraient frapper près de 28 milliards de dollars d'exportations canadiennes vers les États-Unis. Et après 18 mois de guerre commerciale et plusieurs concessions canadiennes sans beaucoup de gains visibles jusqu'ici, Ottawa réclamait surtout une vraie contrepartie, notamment un allègement des tarifs américains sur l'automobile, l'acier et l'aluminium. Nafia Liber, Montréal, RFI.
0: Je vous lisais dans les titres les vives critiques lancées dimanche par Donald Trump contre les exercices militaires avec la Corée du Sud ont été suivies d'effets. Ces manœuvres conjointes entamées lundi par Séoul et Washington sont écourtées de 6 jours. Le Pentagone assure toutefois que ses objectifs sont préservés. La guerre Ukraine-Russie a fait de nouvelles victimes civiles, notamment à Kherson, cette ville du sud de l'Ukraine, régulièrement ciblée par des frappes russes. Ce matin, l'une de ces frappes a touché un bus, tuant 4 personnes et en blessant 4 autres, selon le bureau du procureur régional. Pendant ce temps, à Kiev, la classe politique divisée se débat dans des querelles. Mykhailo Fedorov, l'ancien ministre de la Défense, appelle à la tenue d'élections en dépit de la guerre, car il estime que son pays est confronté, je cite, à une crise systémique de gouvernance. Nous retrouvons sur place Emmanuel Chaz.
3: Depuis le début des manifestations réclamant son retour, Mykhailo Fedorov s'était montré conciliant, assurant qu'un dialogue existait toujours entre lui et Volodymyr Zelensky. Cela ne semble plus être le cas puisqu'il prône désormais l'organisation d'élections, même en temps de guerre.
4: Nous devons trouver un mécanisme légal, sûr et réaliste qui permette à l'Ukraine de rétablir un processus démocratique complet, même dans le contexte d'une guerre prolongée. Nous devons garantir la sécurité du processus électoral, l'indépendance des institutions et la confiance dans le résultat.
3: Étant certain de ne pas être rappelé dans l'immédiat, la défense, Mykhailo Fedorov dénonce aussi la corruption qu'il a tenté de combattre au sein du ministère.
4: En temps de paix, l'argent volé se traduit par une route, un hôpital ou une école en moins bon état. En temps de guerre, chaque centime destiné à la défense doit y être consacré. Il ne doit aller ni au profit d'intérêts privés, ni pour exercer une influence politique, ni pour soutenir des projets d'autrui ou pour préserver le pouvoir d'autrui.
3: En évinçant son très populaire ministre de la Défense, Volodymyr Zelensky se retrouve désormais face à un adversaire politique qui bénéficie du soutien d'une partie de l'opinion. Reste à voir si Mykhailo Fedorov sera soutenu par la classe politique ukrainienne. Emmanuel Chasse, qui est RFI.
0: Et par ailleurs, l'Ukraine et la Russie ont procédé ce matin à un nouvel échange de prisonniers de guerre impliquant 103 personnes précisément dans chaque camp. L'Iran menace ses voisins du Golfe. Toute assistance à l'armée américaine sera considérée comme un soutien aux opérations militaires de Washington contre la République islamique. Mise en garde lancée par le chef des forces armées iraniennes. Elle intervient alors que le porte-avions George Washington est déployé au Moyen-Orient pour relever l'Abraham Lincoln. Il déplore des mesures très regrettables. Le Japon a réagi à l'annonce des nouvelles sanctions américaines contre la Cour pénale internationale. Proche allié des États-Unis, le Japon est aussi le premier contributeur au financement de la CPI à la Cour qui, de son côté, accuse Washington de saper l'état de droit. Les nouvelles sanctions visent la présidente de la CPI, la japonaise Tomoko Akane, ainsi qu'un autre magistrat, le Sénégalais Abdoulaye Sey. Tous les deux appartiennent à une institution politisée, selon Washington. L'actualité du jour est marquée par l'entrée en vigueur d'une loi qui représente beaucoup d'espoir pour certains malades. La loi qui crée un droit sur l'aide à mourir est publiée au Journal officiel, daté de ce mercredi. Baptiste Coulon, bonjour.
5: Bonjour à tous.
0: Cette publication, Baptiste, marque la fin d'un marathon législatif et aussi d'un débat qui aura duré des années en France.
5: Oui, plus de 4 ans de débat dans la société et à l'Assemblée nationale. Ça avait commencé en 2022 par une convention citoyenne convoquée par Emmanuel Macron. 180 citoyens tirés au sort, les trois quarts étaient favorables à une aide à mourir. L'étape du Parlement, ensuite une loi âprement discutée. D'un côté, les partisans d'un droit à mourir dans la dignité. De l'autre, les détracteurs alignés sur l'opposition au texte des milieux religieux et de certains soignants. La loi avait été adoptée définitivement en juillet dernier. Elle autorise une personne à mettre fin à sa vie en s'administrant elle-même un produit létal en présence d'un soignant ou en lui déléguant le geste si elle n'est pas en mesure de le faire. Mais plusieurs conditions doivent se cumuler. Le patient doit être majeur, atteint d'une affection grave et incurable, en phase terminale ou avancée, souffrir physiquement de manière insupportable et être en mesure d'exprimer un choix éclairé jusqu'au dernier moment. Avec ce texte, la France rejoint la Belgique, la Suisse ou encore le Canada, le cercle fermé des pays qui ont déjà légalisé l'aide à mourir.
0: Baptiste Coulon, merci à vous. En France toujours, la vague de chaleur en cours est d'ores et déjà la deuxième plus longue jamais enregistrée, avec 22 jours de forte chaleur quasi générale sur le pays, selon Météo France. Deux Français arrêtés au Togo, où ils sont détenus depuis le 27 juillet. On apprend qu'aujourd'hui, d'après des médias locaux, ce sont des journalistes réalisateurs travaillant pour France Télévisions. Le Quai d'Orsay précise à leur sujet qu'ils font l'objet d'une information judiciaire conduite par un juge et qu'ils ont pu recevoir 3 visites consulaires. Au Cameroun, un éboulement sur un site d'exploitation aurifère à la frontière avec la République centrafricaine. Au moins 107 corps sans vie ont été extraits, les recherches se poursuivent et selon les autorités, le bilan devrait s'alourdir. Football, c'était attendu, c'est désormais officiel. Entre l'AS Monaco et Paul Pogba, c'est le divorce. Un accord a été trouvé ce matin pour mettre fin au contrat du champion du monde 2018. Esteban Mirales, bonjour.
6: Bonjour Gilles, bonjour à tous.
0: Pogba ne sera resté qu'une saison au club de la Principauté.
6: Une saison et seulement quelques bouts de match pour un bilan famélique de 115 minutes jouées, une seule titularisation en Ligue 1 et donc la fin d'une histoire qui n'aura jamais vraiment commencé entre Pogba et Monaco, arrivé l'été dernier en Principauté après 2 années loin du football de haut niveau. Pour une suspension pour dopage, le francilien n'a pas réussi à retrouver son niveau physique d'antan, plombé par des pépins physiques à répétition, le genou, le mollet et puis la cuisse en préparation cet été. Sans doute la blessure de trop pour les dirigeants monégasques et pour Paul Pogba qui ont donc décidé de mettre un terme à leur collaboration alors qu'il restait encore 1 an de contrat à la pioche. La décision a été officialisée ce matin dans un communiqué du club. Reste à savoir maintenant ce que va faire le Français au 91, sélection chez les Bleus, peut-être un départ en Major League Soccer, le championnat de football aux États-Unis où un grand copain de Pogba évolue depuis cet été, un certain Antoine Griezmann.
0: Oh, c'était Esteban Mirales du service des sports en direct dans ce journal. Merci à vous Esteban. Les sports toujours, tennis parmi les derniers qualifiés au tournoi Masters 1000 de Cincinnati, les Américains Taylor Fritz et Brandon Nakashima, également Lorenzo Musetti, Frances Tiafoe et le Canadien Félix Auger-Aliassime. Enfin tennis encore, on apprend aussi que la star australienne Nick Kyrgios a été suspendu. Il est suspendu après avoir été contrôlé positif à la cocaïne. C'était lors d'un tournoi mois récemment, précisément le 22 juin dernier. Je vous rappelle que vous retrouvez toutes ces informations sur le site de RFI, sur l'application Pure Radio. L'information revient à 13h. À tout à l'heure.
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9: Retour sur Radio Système, c'était les informations délivrées par notre partenaire Radio France Internationale. On continue nos programmes.

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1: Nous sommes à Lunel dans les locaux de Temple Caché, une entreprise créative qui s'est imposée au fil des années comme un acteur reconnu de la production audiovisuelle et de la direction artistique. Aujourd'hui, le club des entrepreneurs du Gard pousse les portes de cette entreprise qui compte désormais une vingtaine de collaborateurs.
2: C'est bon, on démarre ?
3: Oui, alors, comment ça se passe ?
2: Alors, bon, je lance, moi je suis président, je lance les propos et après je te file la balle au bon.
3: C'est parti.
2: Voilà, hein. Donc, bon, mais merci d'être là. Hein.
1: Après les premiers mots du président Frédéric Rouvin du club des entrepreneurs Vidourle Camargue et à la présentation de l'ensemble des entrepreneurs présents, place à l'organisation de cette matinée présentée par Marie Manson, la directrice financière.
4: Déjà, merci à tous et toutes d'être venus aujourd'hui pour me rencontrer. Ça nous fait très plaisir. Compte tenu du fait qu'on a quand même des locaux assez petits et que vous êtes nombreux, on va séparer en deux groupes. Donc, premièrement, il y aura un groupe avec Kelsangle, gérant de Temple Caché, pour découvrir notre studio de post-production. Et il y aura en parallèle un autre groupe avec Alexia pour découvrir l'association Poinro qui a pour but d'animer Lunel avec des événements culturels et artistiques. Voilà, donc et après on échange, si ça vous va.
1: Parfait. Avant d'attaquer la visite de cette entreprise qui est logée dans les anciens locaux de la gare de Lunel, Kelsa Ravac, le dirigeant et co-créateur, revient sur l'activité et les missions de son entreprise.
5: Alors, Temple Caché, c'est une agence créative, un studio créatif qui fait de la publicité, la publicité pour des marques, ça, on va jusqu'à du luxe, au sport, à la grande consommation. On fait aussi du clip pour des artistes internationaux, en gros, donc du clip de musique qu'on va pouvoir retrouver sur Internet ou sur des chaînes de télé. On fait aussi pas mal de créations hybrides, comme vous pouvez voir ici, par exemple, ce livret avec Jean-Hugo. Et on va avoir des expositions ou d'autres types de formats qui sont moins calibrés.
1: Mais avant de découvrir les différents pôles de l'entreprise, retour sur son histoire. Comment est né Temple Caché et pourquoi ce nom si particulier qu'Elsa Ravache nous répond ?
5: En fait, à la base, on est deux. Donc, il y a Marion et moi. On est deux réalisateurs. Et on était freelance. On a fait 10 ans de freelance. On a étudié à Bruxelles, donc dans un bain culturel, dans le dessin animé, le film et l'animation. On est arrivé ici avec déjà 10 ans de freelance et un carnet d'adresses assez important. Et Temple Caché, ça a été pour nous un nom, c'est le refuge de l'imaginaire. Ce qu'on crée était assez difficilement vendable. C'était pas facile de vendre. Si vous allez sur le site web, vous allez voir que c'est des créations un peu particulières. Et du coup, on voulait protéger cet imaginaire qu'on avait et on voulait quand même le vendre. Donc on a créé notre propre activité, notre propre studio, et Temple Caché est devenu le refuge de l'imaginaire. Un imaginaire assez hyperactif et en collaboration avec d'autres gens. Donc on est deux à la base, mais on s'est associé avec d'autres créateurs.
1: Si l'entreprise rayonne aujourd'hui bien au-delà du territoire, elle a pourtant choisi de poser ses valises à Lunel, un choix stratégique et personnel sur lequel revient Kelsa Ravac.
5: Et il nous fallait un lieu qui nous ressemble, qui soit en même temps central. Donc Montpellier a développé pas mal le réseau du cinéma et de l'audiovisuel. Et on a hésité beaucoup à y aller parce qu'ils nous ont fait des appels de phare avec l'altropisme, la cité créative. Et on s'est dit que notre axe était un axe décentré vraiment. Donc on est resté à Lunel, mais par contre à Lunel on cherche un endroit central qui est du coup la gare, qui nous permet de rayonner. On va ouvrir le bâtiment petit à petit, de rayonner avec l'activité qui va donner une stabilité économique au lieu, pour payer les loyers, etc. Et en même temps, être en partenariat avec des associations comme celle de Raw, qui elle va activer culturellement Lunel et la région, avec différents types de partenaires, notamment le montage d'un festival d'art vivant et numérique.
1: Si Temple Caché a choisi Lunel pour se développer, l'entreprise s'est surtout distinguée par son approche créative, direction artistique, identité visuelle, accompagnement des projets, autant d'éléments qui constituent aujourd'hui sa marque de fabrique. Explication toujours avec Elsa Ravac.
5: Nous, notre force, comme vous voyez, vous allez le voir sur le site, c'est la direction artistique. C'est-à-dire qu'il y a un propos, il y a un propos dans les films ou dans les sujets qu'on raconte, mais la direction artistique, c'est la forme, la couleur, les acteurs qu'on va mettre dans nos sujets et qui est assez singulière. Donc elle n'est pas digeste pour tout le monde, mais on a visé sur la singularité, ce qui fait qu'on nous appelle pour notre signature.
1: Parmi les références de temples cachés figurent aussi bien des maisons prestigieuses comme Hermès que des anciennes mondialement connues telles que McDonald's. Ces collaborations qui illustrent le chemin parcouru par l'entreprise depuis sa création.
5: Il y a différents dépliants ou choses dans les clients. En pub, dans luxe, on a travaillé avec Audemars Piguet, Dior, Hermès. Donc c'est le versant luxe. Sur le côté commercial, on a fait les campagnes de McDonald's. Donc, quand on parle de la campagne, c'est tout. Ça va être des films télé jusqu'à aux affiches générales, quoi. On a fait aussi les Coca-Cola pour les JO. Enfin, on fait vraiment des grosses campagnes. On appelle ça les campagnes 360 monde. C'est que ça va partout. Donc, on a ce côté luxe, Hermès, Audemars Piguet, etc. Fait très pointu. Puis, on a le côté très mainstream qui, en fait, paye mieux que le luxe. Donc, c'est quand même ça. C'est ces projets pâte de cacahuète, Lipton Iced Tea, etc. qui payent finalement la maison.
1: Des marques prestigieuses, des projets d'envergure et une activité en constante évolution. Pour soutenir cette croissance, Temple Caché a progressivement étoffé ses effectifs. Son dirigeant nous explique comment l'entreprise s'est structurée.
5: Et après, pour se structurer, ça a été plus compliqué, mais ça s'est fait en quelques étapes. On était Alexia, que vous avez vu, qui maintenant s'occupe de l'association culturelle. C'est elle qu'on a rencontrée et qui nous a structurés juridiquement. Donc on était Marion et moi et Alexia pour structurer la société via Contextart à Montpellier. Et puis ensuite via Innova, que vous devez connaître, qui est la pépinière d'entreprise ici à Lunel, quoi. Mais on est passé de 3 à, sur la première année, avec un chiffre d'affaires, on va dire, de 500 000 euros, à 3 ans après, on était plus ou moins 5 à 950 cas. Puis après, on est monté à 1,5 million à 10 personnes. Et puis aujourd'hui, on est sur plutôt 2,6 millions et une vingtaine de personnes. Quoi.
1: À préciser que Temple Caché a choisi de s'installer dans les bâtiments de l'ancienne gare de Lunel, un lieu en pleine évolution qui accueillera progressivement de nouvelles activités, notamment culturelles et associatives, dans le cadre d'un projet porté notamment par le cabinet d'architecture, La Preuve par 7.
5: Alors, je vous propose une petite visite.
2: Allez.
5: Des lieux.
6: Toc, toc.
2: Bonjour.
5: Ici, il y a Elena, coordinatrice de production, et Alix, directrice de production.
7: Enchantée.
5: Donc c'est le club des entrepreneurs,
7: oui.
5: Voilà, tu vois. Et c'est ici qu'ils tiennent les rênes du bateau, de chaque projet. Enfin, c'est vraiment ici où ça se navigue, ça se dirige. Chaque projet est dirigé ici, dans ce pôle-ci.
1: Sur quoi concrètement? Il y a
2: top secret.
1: Ouais, concrètement, là, aujourd'hui, là, maintenant, là.
7: Là, c'est une compétition pour faire une publicité pour une grande marque. D'accord. Et donc, du coup, le client arrive avec un budget qu'il est prêt à dépenser pour cette pub et des idées créatives d'agence de qu'est-ce qu'ils aimeraient raconter marketingement parlant. Et nous, on essaye de faire un plan qui rentre et dans leur timing et dans leur budget et qui quand même reprend la créativité et du réalisateur et de l'équipe de direction artistique qui est de l'autre côté aujourd'hui, et de tout mettre en place. On a environ en général une semaine à peu près pour se préparer, et donc l'idée, c'est d'arriver ce soir au pitch où on leur présente quelque chose qui, on espère, leur plaise.
1: On peut connaître la marque?
2: Non.
5: C'est un produit aux États-Unis. C'est une marque.
1: Continuons notre visite. Après le pôle de production, passons maintenant au pôle de fabrication.
5: Et donc, par ici.
1: Presque.
5: Si jamais vous avez des questions ou si c'est trop.
8: Bonjour
9: l'équipe.
8: Bonjour.
9: Là, on
8: est chez Les Fuzzers. On va un peu
5: parler, présenter. Donc c'est le club des entrepreneurs. Et on a décidé avec Marie Manson d'ouvrir un peu le temple aux entreprises du coin et se mettre en lien, parce qu'on est en lien avec l'international, mais pas du tout pour l'instant en lien avec le territoire. Et on s'est dit, allez, c'est le moment. Donc ici, on est dans le pôle de fabrication. Le lieu n'est pas encore tout à fait défini. Voilà. Mais par contre, le contraste, c'est qu'on a une équipe qui a des compétences assez pointues dans le domaine, en tout cas de l'audiovisuel. Donc on a Thibaut, qui est notre chef compositeur, qui est un peu le chef cuistot de nos films. Et donc Thibaut, c'est celui qui a les compétences sur l'ensemble des logiciels en général qu'on utilise. Il s'est rentré dedans, modifié les fichiers, et puis surtout édité, monté, composité pour que les films ressemblent au film final. Donc notamment le clip de Snoop Dogg, il a travaillé avec différents compositeurs, différents animateurs, mais il a dû tout assembler au final, et c'était un casse-tête parce que ça mélangeait 3D, 2D, IA, ça mélangeait plein de techniques. Donc c'est vraiment de la dentelle.
1: Un petit extrait de cette collaboration prestigieuse avec le célèbre rappeur Snoop Dogg, dont le clip reste encore aujourd'hui l'une des références marquantes de cette entreprise.

0: C'est le clip, le visuel qui est intéressant. Vous pouvez le visionner quasiment en intégralité sur le site internet templecache.com.
1: Oui.
2: Là, enfin, ça tourne les groupes. Là, alors on va.
1: Oui, il faut tourner les groupes.
2: Là, on sort.
1: Et là, on sort. Pour l'instant, c'est très chaud. Donc ici, justement, le projet.
0: Dernier lieu de cette visite, on monte à l'étage pour aborder la partie direction artistique.
1: Artistique, le pôle de direction artistique va travailler sur les concepts, sur la forme artistique que ça va avoir, va rendre le dossier attractif, intelligible. Et ça va aller de références visuelles, donc dire ben on veut que ça ressemble à ça, ça, ça, ça. Donc on va associer des éléments de collage, de vidéos, de dessins, etc. pour donner une intention. À du dessin, Bastien est storyboarder à la base, mais qui évolue dans plein de techniques différentes. Donc il va pas, avec Bastien, on peut faire toutes les étapes dessinées du film, indépendamment de la couleur ou de la forme qu'il va avoir.
0: Notre visite de temple caché à Lunel est quasiment terminée. Revenons tout de même sur cette ancienne gare en cours d'aménagement avec un projet économique, social et culturel.
1: Ouais, le projet, c'est la Preuve par 7, qui est un bureau d'architecture qui a réouvert la gare sur 2-3 ans d'expérimentation avec les citoyens. Nous, on s'est présenté, on a proposé le projet. Et sur base de cette résidence, différentes assos, dont APS 34, qui est insertion sociale, avec des vélos, et d'autres assos ont proposé un programme pour réinvestir les lieux.
0: D'accord.
1: Et donc là, on est sur encore 2-3 ans, je pense, on travaille avec la foncière Belleville pour une levée de fonds, pour rénover tout le bâtiment. Donc l'idée, c'est de créer une cuisine, enfin, une restauration en bas. Ensuite, vers la gauche, bon, vous allez voir à côté, mais il y a tout un espace mobilité, vélo, location de vélo, réparation de vélo. Ici, ce sera plutôt atelier manuel avec les habitants, les citoyens, enfin, un espace d'échange autour de l'art et de l'artisanat. En haut, le studio qui, lui, va travailler sur le lien entre les nouvelles technologies, IA, numérique, et l'animation, le dessin et le collage.
0: On ne pouvait quitter les lieux sans évoquer l'association Point Row, avec sa coordonnatrice Alexia, partenaire de longue date de Temple Caché. Nous découvrons comment cette collaboration illustre les liens étroits entre l'entreprise et la scène culturelle, notamment autour du Festival des Arts Numériques.
3: Et je me suis dit, bon, pourquoi pas réunir nos forces et faire quelque chose qui mêle les arts numériques et les arts vivants, pour faire un lien justement entre l'IA qui est en train de nous inquiéter tous parce qu'on perd nos métiers, et en même temps les arts, les artistes, les jongleurs, les artistes du théâtre de rue, du cirque, etc., qui continuent à créer parce qu'on ne pourra jamais les remplacer. Et donc Kazang a trouvé ça génial, et donc on monte le festival. Depuis 6 mois, je suis en train de chercher des partenaires, à la fois subventions et à la fois mécènes. Et donc on a trouvé des mécènes, déjà j'en cherche encore, hein, si vous êtes bienvenus, même 100 euros ça nous fera du bien. Enfin, j'ai invité plein de structures qui sont dans le domaine de l'éducation, notamment l'école de la seconde chance qui sont juste à côté, qui font un travail formidable avec les gamins qui ont décroché, qui sont en décrochage scolaire, avec des associations comme Causons Écran qui expliquent aux parents, aux enfants comment mieux utiliser les écrans, pour qu'on se réunisse tous ensemble et qu'à fin septembre on fasse 2 jours d'événements.
0: 2 jours d'événements, justement, pour ce festival art numérique et art vivant, organisé donc par Point Row. Ce festival s'intitulera Pulse. Il aura lieu le 26 et 27 septembre du côté de Lunel.
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5: En période de forte chaleur, il est tentant de se baigner pour se rafraîchir. Mais quelles consignes de sécurité doit-on respecter? Les réponses du docteur Éric Tellier, urgentiste au CHU de Bordeaux et spécialiste des noyades.
6: Alors la première des consignes, c'est de bien choisir son lieu de baignade, choisir un lieu de baignade surveillé. Notamment, il y a des lieux qui sont interdits à la baignade, donc là, a fortiori, il ne faut vraiment pas se baigner, c'est qu'il y a un risque particulier. Aussi, il faut éviter de se baigner aux heures les plus chaudes, et quand on rentre dans l'eau, se mouiller la nuque, le ventre, pour éviter le choc thermique. Surtout en cas de forte chaleur, il faut y aller progressivement. Un autre conseil, vis-à-vis des enfants, il faut absolument les surveiller, les avoir à l'œil. Et si vous vous baignez à côté d'eux, il faut les avoir à portée de bras et à vue. Pour les adultes et les personnes âgées, le plus important, c'est de ne pas présumer de ses forces, puisque en milieu aquatique, les conditions de mer, les vagues, les courants, voire la température de l'eau, peuvent facilement mener à un épuisement et à des malaises qui entraînent la noyade. Le dernier conseil qui vaut en temps de canicule mais aussi en général, c'est de ne pas boire d'alcool avant de se baigner, cela même en piscine.
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0: et bienvenue, 11h TU, 13h ici à Paris, le journal sur RFI.
1: Gilles Moreau.
0: Tandis que la guerre continue entre la Russie et l'Ukraine, les deux pays échangent des prisonniers, une centaine ce matin dans chaque camp. Les vives critiques de Donald Trump contre les exercices militaires avec la Corée du Sud ont été suivies des faits. Ces manœuvres entamées lundi par Séoul et Washington sont écourtées de 6 jours. Un accord commercial trouvé in extremis entre les États-Unis et le Canada. Il permet dans un premier temps de reporter l'entrée en vigueur des nouveaux droits de douane promis par Donald Trump. Également dans l'actualité du jour en France, l'entrée en vigueur de la loi sur l'aide à mourir. Et en football, le divorce entre l'AS Monaco et l'ex-international Paul Pogba. C'est ce journal, cet éboulement sur un site d'exploitation aurifère à la frontière entre le Cameroun et la République centrafricaine. Au moins 107 corps sans vie ont été extraits. Les recherches se poursuivent et selon les autorités locales, le bilan devrait s'alourdir. Les précisions sur place au Cameroun de Richard Onanena.
2: L'incident s'est produit aux alentours de 14h, alors que plusieurs centaines d'orpailleurs se trouvaient sur le site. Des images filmées par des témoins montrent une masse de terre se disloquer au sommet d'un cratère béant et ensevelir des dizaines d'orpailleurs, pour la grande majorité des clandestins qui creusaient en contrebas. Le bilan provisoire fait état d'au moins 107 morts, selon les premières estimations du maire de Garoua-Boulaye. Joint par téléphone, il nous a confié que ce chiffre pourrait évoluer, car les opérations de recherche sont toujours en cours. Le site de Zamboy est connu pour être l'un des plus dangereux dans cette zone frontalière entre le Cameroun et la République centrafricaine. Des syndicats actifs dans le secteur dénoncent des conditions de sécurité qui ne sont pas respectées. Les accidents sur les chantiers d'or sont récurrents dans l'est du Cameroun. L'exploitation semi-industrielle menée par des sociétés chinoises ainsi que des orpailleurs camerounais et centrafricains fragilise les sols, rendant les éboulements fréquents. Richard Onanena, Yaoundé. RFI.
0: Je vous le disais pour commencer, l'Ukraine et la Russie ont procédé ce matin à un nouvel échange de prisonniers de guerre concernant précisément 103 personnes dans chaque camp. Pendant ce temps à Kiev, la capitale ukrainienne, la classe politique divisée se débat dans des querelles. Mikhailo Fedorov, l'ancien ministre de la Défense, appelle à la tenue d'élections en dépit de la guerre, car il estime que son pays est confronté à une crise systémique de gouvernance. La guerre qui fait de nouvelles victimes civiles, notamment à Kherson, cette ville du sud de l'Ukraine régulièrement ciblée par les frappes russes. Ce matin, l'une de ces frappes a touché un bus, tuant 4 personnes et en blessant 4 autres, selon le bureau du procureur régional. Il déplore des mesures très regrettables. Le Japon a réagi à l'annonce des nouvelles sanctions américaines contre la Cour pénale internationale. Proche allié des États-Unis, le Japon est aussi le premier contributeur au financement de la CPI, à la Cour qui, de son côté, accuse Washington de saper l'état de droit. Les nouvelles sanctions visent la présidente de la CPI, la japonaise Tomoko Akane, ainsi qu'un autre magistrat, le Sénégalais Abdoulaye Sey. Tous les deux appartiennent à une institution politisée, selon Washington. Les précisions à La Haye, où siège la cour, de Stéphanie Maupas.
3: Ils sont désormais 13 magistrats ciblés par des sanctions américaines. Elles visent cette fois la présidente de la Cour, la juge japonaise Tomoko Akane, et le Sénégalais Abdoulaye Sey, l'un des responsables du dossier sur la Palestine qui a abouti au mandat d'arrêt contre 2 responsables israéliens, dont Benjamin Netanyahou. La Cour a réagi mardi lorsque les acteurs judiciaires sont menacés pour avoir appliqué la loi. C'est l'ordre juridique international lui-même qui est mis en péril. En annonçant les sanctions, le secrétaire d'État américain a de nouveau accusé la CPI d'être une menace pour notre souveraineté nationale. Marco Rubio assure, je cite, que les Américains ne seront jamais transportés au-delà des mers pour être jugés pour des infractions fictives. Ceux sanctionnés sont interdits de visa et de transactions avec des entreprises liées aux États-Unis, dont notamment les banques ou les services d'Internet. Les organisations et ressortissants américains qui aident, coopèrent, travaillent avec des personnes sous sanctions risquent une peine de 20 ans de prison et $1 million d'amende. La semaine dernière, 4 ONG qui coopèrent avec la Cour, dont Human Rights Watch, ont intenté des recours devant la justice américaine. Stéphanie Maupas, La Haye, RFI.
0: L'Iran menace ses voisins du Golfe. Toute assistance à l'armée américaine sera considérée comme un soutien aux opérations militaires de Washington contre la République islamique. Mise en garde lancée ce matin par le chef des forces armées iraniennes. Elle intervient alors que le porte-avions américain George Washington est déployé au Moyen-Orient actuellement pour remplacer l'Abraham Lincoln. Le chancelier allemand Friedrich Merz condamne, je cite, avec la plus grande fermeté les propos tenus cette semaine par le ministre israélien d'extrême droite Ben Gvir. Il a déclaré, je le cite, qu'Israël devrait tuer 30 ou 40 personnes chaque nuit à Gaza. Les primaires aux États-Unis, nous sommes à moins de 3 mois maintenant des élections de mi-mandat. Hier, les électeurs démocrates et républicains de Floride choisissaient leurs candidats. Quels enseignements des deux côtés? Avec nous en studio, Théo Conscience, bonjour.
4: Bonjour Gilles, bonjour à tous.
0: Premier élément à retenir, Théo, c'est la nouvelle victoire de l'aile gauche du Parti démocrate qui a le vent en poupe.
4: Oui, et cette victoire, c'est celle de la socialiste Angie Nixon. Elle a remporté l'investiture démocrate pour un siège au Sénat. Elle s'est largement imposée sur Alex Vindman, le candidat de l'establishment du parti. Une victoire d'autant plus remarquable que cette syndicaliste a dépensé 16 fois moins d'argent que son concurrent pour faire campagne. L'autre enseignement, côté républicain cette fois, c'est que la marque Trump n'est pas un synonyme de victoire automatique. Le candidat controversé, Corey Mills, qui avait reçu le soutien du président américain, s'est incliné hier. Il était accusé d'agression et de menace de diffusion de revenge porn. Pour le poste de gouverneur, en revanche, c'est bien le candidat soutenu par Donald Trump, Byron Donalds, qui s'est imposé. Il pourrait devenir le premier gouverneur afro-américain de l'État de Floride. Il sera opposé au démocrate David Jolie, un transfuge républicain avec un profil centriste, donc dans un État ancré à droite depuis 10 ans, où les républicains ont récemment opéré un redécoupage électoral pour conforter leur emprise. Les démocrates espèrent néanmoins augmenter leur nombre de députés, sachant qu'ils n'ont besoin que de 3 sièges au niveau national pour faire basculer la Chambre des représentants.
0: Théo Conscience, merci. Les vives critiques lancées dimanche par le président américain contre les exercices militaires avec la Corée du Sud, ces critiques ont été suivies d'effets. Ces manœuvres conjointes entamées lundi par Séoul et Washington, en effet, sont écourtées de 6 jours. Le Pentagone assure toutefois que ses objectifs sont préservés. Donald Trump, encore lui, il a décidé de repousser de 3 jours les droits de douane de 50% qui devaient frapper dès aujourd'hui des centaines de produits canadiens. Un répit de dernière minute que le président américain explique par la conclusion in extremis d'un accord entre Washington et Ottawa. En France, l'entrée en vigueur d'une loi qui représente beaucoup d'espoir pour certains malades. La loi qui crée un droit à l'aide à mourir. Elle est publiée au journal officiel daté de ce mercredi. Cette publication marque la fin d'un marathon législatif et aussi d'un débat qui aura duré des années en France. Au total, près de 700 000 contribuables particuliers et entreprises piratées. Le parquet de Paris a ouvert une enquête pour extraction frauduleuse de données et association de malfaiteurs. Le Premier ministre Sébastien Lecornu a annoncé un plan d'urgence contre les cyberattaques. Quant au ministre des Comptes publics et de la directrice de la Direction générale des Finances publiques, eh bien, ils ont présenté des excuses pour les défaillances. Marine Quéau, bonjour.
5: Bonjour Gilles.
0: Ces réponses, Marine, sont jugées insuffisantes par les oppositions.
5: Oui, l'affaire continue de secouer le gouvernement sous les feux des critiques depuis les révélations. Lundi, c'était le Premier ministre qui présidait une réunion de crise et mardi, c'était au tour du ministre des Comptes publics, David Amiel, de présenter ses excuses aux contribuables. Des explications insuffisantes pour le président du groupe socialiste au Sénat, Patrick Kanner, qui dénonce des excuses pathétique face à l'ampleur de la situation. L'élu PS demande une commission d'enquête parlementaire afin d'analyser ces sites soi-disant très sécurisés et pourtant dépourvus d'une double vérification d'identité. La France avait prévu d'intégrer ces authentifications, mais depuis 2025, rien n'a été engagé. La députée LFI Aurélie Trouvé estime de son côté que l'État n'a pas assez considéré la situation. Selon elle, la direction de Bercy et son ministre Lescure n'ont rien vu ou bien ils ont menti aux Français. Dans les deux cas, c'est très grave et elle ajoute qu'il existe un vrai problème de moyens. Face à ces critiques, le gouvernement continue de se défendre et assure que d'ici 2027, il prendra 5% des budgets numériques de chaque ministère pour lutter contre les cyberattaques.
0: Merci Marine pour toutes ces précisions. C'était Marine Quéau du service politique. En bref, avant de conclure, 2 Français arrêtés au Togo. Ils sont détenus depuis le 27 juillet. On apprend qu'aujourd'hui, d'après des médias locaux, ce sont des journalistes réalisateurs travaillant pour France Télévisions. Dans l'actualité économique, l'inflation au Royaume-Uni, elle est repartie à la hausse en juillet, 2,9% en tendance annuelle sous l'effet de la hausse des prix de l'énergie. L'inflation liée à la guerre en Iran continue d'avoir un impact sur les prix, considère le ministre britannique des Finances. Enfin, football, entre l'AS Monaco et Paul Pogba, c'est le divorce. Le club de la Principauté et le milieu terrain de 33 ans ont mis un terme à leur collaboration. Pogba ne sera resté qu'une saison au club de la Principauté. C'est la fin du journal, mais l'information continue sur RFI avec, dans un instant, grand reportage. Très bonne journée.
6: Le magazine que vous allez suivre est une rediffusion. Chaque jour, ils attaquent, ils brûlent les maisons, les denrées. Quand ils vous trouvent, il n'y a pas de merci. Ils vous tuent. Quand on s'enfuit, ils vous poursuivent. S'ils vous trouvent en brousse, vous êtes fini. Certains ont été tués à l'arme blanche, d'autres par balle, d'autres sont morts de faim. À la fin, ce n'était plus possible.
7: Retour sur Radio Système, c'était les informations délivrées par notre partenaire Radio France Internationale. On continue nos programmes.

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1: Tout cet été, on vous emmène au phare de l'Espiguette, au Gros du Roi, avec sa responsable Florinesco. Tout cet été, on se retrouve au phare de l'Espiguette pour vous faire découvrir ou redécouvrir cet endroit de patrimoine emblématique du territoire. On est avec sa responsable Florinesco. Bonjour.
2: Bonjour.
1: Et on s'intéresse à ce patrimoine bâti. Alors, il y a ce phare, évidemment, qui est devant nous, là, qui est assez imposant. Mais on a aussi tout un tas de choses autour, toute une bâtisse. Et en fait, tout ça, c'est parce que il y avait quand même des gens qui vivaient ici, voilà, sur place, pour pouvoir garder ce phare.
2: Exactement. Alors, pour s'appeler un phare, il y a plusieurs critères, hein. Les trois critères importants que j'aime bien expliquer, c'est qu'il faut que le phare, le bâtiment principal, donc la fameuse tour, mesure au moins 20 mètres de haut. Donc nous, à l'Espiguette, elle fait 27 mètres de haut, donc on remplit ce premier critère. Le deuxième critère, c'est qu'il faut que ce phare éclaire à au moins 20 000 marins, donc ça fait 37 km. Le troisième critère, il fallait avoir des logements pour les gardiens. Les logements étaient très importants parce qu'il fallait attester d'une présence jour et nuit pour faire fonctionner le phare. Donc nous, on voit très bien, hein, sur ce bâtiment qu'on a deux ailes, donc on a deux anciens logements. Il y avait donc deux familles de gardiens qui vivaient ici pour faire fonctionner le phare. Pourquoi deux familles ? Tout simplement parce que la nuit, ils faisaient des gardes de 6 heures. Donc dans la chambre de veille, quand on monte dans la tour, on accède à une chambre de veille. C'est là où le gardien restait la nuit pendant sa garde. Et puis au bout de 6 heures, eh bien, il y avait une rotation de gardiens. Voilà pourquoi il y avait deux gardiens. Ils avaient la chance ici à l'Espiguette de vivre en famille, ce qui n'est pas le cas de tous les phares. Souvent les gardiens commençaient leur carrière dans les phares en mer. Et dans les phares en mer, évidemment, il n'y avait pas la famille. Et puis ils terminaient leur carrière dans les phares en terre. Ils appelaient ça d'ailleurs des petits paradis, et en mer ils appelaient ça les enfers. donc voilà, on est sur des bâtiments comme ça où on pouvait accueillir une famille entière. Il y avait un des gardiens qui s'appelait Achille Labrousse, qui vivait d'ailleurs avec ses 7 enfants. Ses 7 enfants qui allaient à l'école à cheval. Donc il y avait évidemment des écuries au phare de l'Espiguette. Quand on rentre dans la cour intérieure, on voit tout un bâtiment qui est vitré. Ce sont les anciennes écuries du phare. Et donc les enfants allaient à cheval à l'école. Voilà, c'était très important de pouvoir se déplacer. Ils mettaient à peu près 40 minutes à cheval pour rejoindre le centre-ville.
1: Mais oui, parce qu'on voit bien déjà en voiture le temps qu'on met, alors on imagine...
2: Oui, c'est ça. Aujourd'hui, on se rend moins compte de l'isolement, mais ils pouvaient être très très isolés par la distance, mais aussi par les coups de mer, où très souvent tout était inondé autour du phare. On était relativement proche à l'époque de la mer, et quand il y avait des tempêtes, eh bien la mer rentrait et tout était inondé aux alentours, et donc on n'était plus accessible. Donc il fallait quand même que ces gardiens puissent être autonomes. Donc ils avaient probablement des potagers, ils avaient des vignes aussi, les derniers gardiens. Et puis le petit bâtiment d'accueil, accueil boutique qu'on a là, c'était une ancienne remise agricole. Donc il y avait un poulailler, un clapier, de quoi un peu s'autosuffire. Puis les gardiens chassaient beaucoup, hein, autour des dunes pour avoir un peu de gibier.
1: Quand on dit à l'époque, le phare, il a été utilisé de quelle époque à quelle époque à peu près ?
2: Alors, les premiers gardiens sont arrivés au moment de l'éclairage, en 1869. Ensuite, il y a eu toute une phase d'électrification, hein, parce qu'au début, ils fonctionnaient avec de l'huile. Donc, on avait un stock d'huile en bas du phare, dans une petite pièce qui s'appelait le magasin. Ensuite, il a fonctionné avec du pétrole. Puis ensuite, électrification en 1964, automatisation en 1975. Mais c'est pas parce qu'il a été automatisé en 1975 que les gardiens sont partis. Non, au départ, l'automatisation marchait plus ou moins bien. Donc les gardiens avaient des astreintes couchées. C'est-à-dire qu'ils avaient le droit d'être dans leur logement la nuit. Mais par contre, dès que le phare tombait en panne, il devait se lever pour mettre des groupes électrogènes en marche. Donc ça veut dire que les gardiens n'ont pas disparu en 1975. Ils sont quand même restés plusieurs années de plus. La dernière gardienne est même restée jusqu'en 2005. Elle avait pas vraiment une fonction de gardienne, hein, plus de présence sur le site qui était très importante, mais elle avait plus ce rôle d'allumer le phare, etc.
1: Est-ce qu'on a d'autres éléments là sur ce site qui témoignent de cette vie passée des gardiens sur place?
2: Oui, il y a un élément qui me semble très important, c'est la cour intérieure. Il faut s'imaginer que cette cour intérieure, quand vous y accédez, c'est une cour qui est pavée et qui n'est pas droite. Tout simplement parce que tout était fait pour récupérer de l'eau douce. Donc en fait, l'eau de pluie tombait sur les toits. Avec les gouttières, ça remplissait une citerne qui est sous le phare, qui avait une capacité d'eau pour contenir à peu près 60 mètres cubes. 70 mètres cubes. Et le trop-plein de cette citerne remplissait le puits. Donc il faut s'imaginer que le seul point d'eau douce des gardiens de phare, c'était ce puits. Et donc cette cour qui est classée au titre des monuments témoigne un peu de cette histoire autour de l'eau, hein, qui était relativement importante.
1: Et n'hésitez pas à venir voir ça de vous-même et visiter ce phare. Vous avez toutes les infos avec les horaires, les visites guidées et tout le reste sur phare-spiguette.fr. Merci Florine.
2: Merci à toi.
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2: À l'occasion de l'inauguration de la première Honorando du Gard, qui a eu lieu le vendredi 12 juin au Mas du Notaire à Galician, nous avons interviewé un certain nombre de personnalités présentes sur place. Écoutez maintenant l'une d'entre elles.
3: Bruno Pascal, bonjour. Alors qu'est-ce que ça veut dire pour vous cette initiative de faire une Honorando dans les Cossières de Nîmes?
4: Et je crois qu'on peut être fier à Galician d'accueillir la première Honorando, que c'est la première quand même dans le Gard. Je crois que c'est important. Et puis c'est important pour notre attractivité. C'est important de mettre en valeur notre patrimoine, voilà. Nos agriculteurs, nos viticulteurs. Je crois qu'ils en ont bien besoin. Et tout notre territoire. Hein. Je crois que c'est important. Et puis bien sûr, derrière, le tourisme que le département a

0: accompagne, puisque récemment, on vient de faire une voie verte très importante entre Galicien et Saint-Gilles, ce qui permet de relier le pont du Gard jusqu'à la mer. Oui.
1: Alors, le tourisme, les Costières de Nîmes, le vin, ce sont des éléments fondateurs et fédérateurs pour l'attractivité de la région et du département.
0: Oui, tout est lié. Je crois qu'on vient, dans le sud du Gard pour, bien sûr, pour découvrir le vin. Je crois qu'on a, du bon vin. Je crois que nos agriculteurs et nos viticulteurs sont très sérieux, font du vin que les tourismes adorent. Et je crois que c'est pour ça aussi qu'on a énormément de tourisme.
1: Et le département agit dans ce sens ?
0: Oui, moi, très heureux en tout cas et fier que le département puisse, dans ce projet, le subventionner à 50%. Je crois que c'est important. Ça montre la volonté de la présidente et des élus de mettre en avant notre beau territoire.
1: Et tous les élus confondus, bien sûr, se mobilisent pour soutenir les viticulteurs qui, en ce moment, traversent une période difficile.
0: Oui, bien sûr, les élus, on est derrière nos agriculteurs, c'est notre savoir-faire, je veux dire, c'est important pour notre territoire, hein, de les mettre en avant parce qu'ils font un travail énorme, c'est des gens aussi qui sont engagés, qui sont passionnés, et je crois qu'ils ont beaucoup de valeur aussi.
1: Voilà, un message pour terminer, pour ceux et celles qui seront invités à venir visiter notre Camargue gardoise, et puis le territoire costière de Nîmes.
0: Non, mais écoutez, on vous accueillera les bras ouverts. Je crois qu'on a un territoire important. On a la petite Camargue est belle. On a un beau patrimoine. Vous pouvez venir. Je crois que vous serez bien accueillis. Alors, à Galicien aussi, c'est important. On a deux restaurants, on a des bars. Voilà, venez, n'hésitez pas. Et puis, bien sûr, tout notre patrimoine aussi à découvrir.
2: 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Et si cette année vous vous mettiez à la musique, l'école intercommunale de musique de Petite Camargue prépare sa rentrée. L'ouverture officielle est prévue le lundi 14 septembre prochain. Enfants, adolescents ou adultes, débutants ou musiciens confirmés, quel que soit votre âge ou votre niveau, vous pouvez rejoindre l'école. Apprendre un instrument, progresser, perfectionner sa pratique, mais aussi découvrir le plaisir de la musique avec d'autres grâce aux auditions et concerts organisés tout au long de l'année. Pour vous inscrire et obtenir tous les renseignements, rendez-vous au 440 rue Louise-Désir à Vauvert ou contactez le 04 66 88 87 40. Les inscriptions sont ouvertes.

0: de Petite Camargue.
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1: Tout cet été, on vous emmène au phare de l'Espiguette, au Gros-du-Roi, avec sa responsable Florinesco.
2: Bonjour. On s'intéresse ensemble voilà, à différentes thématiques de ce joli coin de nature et de patrimoine, patrimoine naturel et patrimoine bâti. Et on commence par parler ensemble du Conservatoire du Littoral, puisque si ce site est aussi préservé, c'est grâce au Conservatoire du Littoral.
3: Oui, exactement. Donc le phare de l'Espiguette et le site autour est fait partie du Conservatoire du Littoral, c'est-à-dire que le Conservatoire du Littoral est affectataire du phare. Affectataire, ça veut dire propriétaire. Le Conservatoire du Littoral, son rôle, en fait, il a une sorte de portefeuille et il achète des propriétés sur le littoral qui ont des enjeux de préservation. Donc c'est le gros rôle du conservatoire. Ensuite, le conservatoire n'est pas gestionnaire. Donc il met sur ses sites des gestionnaires, donc là en l'occurrence la mairie du Gros-du-Roi. Donc le phare l'Espiguette, c'est une sorte de propriété du conservatoire, mais gérée par la commune du Gros-du-Roi.
2: Alors, le conservateur du littoral, il gère quoi? Il gère, j'imagine, pas que, évidemment, ce site-là, il en a de nombreux à gérer.
3: Oui, complètement. Sur la commune du Gros-du-Roi, alors il faut s'imaginer que le Gros-du-Roi, les deux tiers des espaces de la commune sont des milieux naturels. Donc, on a un milieu qui est urbanisé d'un côté, mais une grosse superficie d'espaces naturels. Et une partie de ces espaces, donc de ces deux tiers, appartiennent au Conservatoire du Littoral. Une fois que le conservatoire est propriétaire de ces espaces, eh bien, il y a une sorte de plan d'action et les gestionnaires doivent mettre en application, en adéquation avec le conservatoire, pour préserver les milieux et puis anticiper le changement climatique, le trait de côte, etc. Donc c'est là tous les enjeux du conservatoire. Cette année, on fête les 50 ans du Conservatoire du Littoral, donc c'est cette structure hein, qui est une structure d'État qui mène depuis 50 ans des enjeux de préservation de notre littoral.
2: Et c'est grâce à la volonté du Conservatoire du Littoral qu'on a pu avoir ce phare de l'Espiguette réhabilité dont on peut profiter aujourd'hui.
3: Exactement. En fait, il s'est avéré que quand les gardiens de phare, le métier de gardien de phare a disparu, eh bien, s'est posé la question, mais finalement, qu'allons-nous faire de ces bâtiments, les logements des gardiens qui n'étaient plus habités, donc plus chauffés, etc., plus entretenus. Et donc le Conservatoire du Littoral a été affectataire de plusieurs phares en France. Et sur la façade méditerranéenne, le premier qui a été ciblé pouvant potentiellement être ouvert au public, c'était le phare de l'Espiguette. Et quand le maire du Gros-du-Roi et le conservatoire se sont rencontrés, le maire du Gros-du-Roi a dit tout de suite « oui, il faut qu'on ouvre au public, il faut qu'on trouve les moyens d'ouvrir ce site au public ». Et c'est le cas maintenant depuis 2 ans. On a des visiteurs qui peuvent monter en haut de ce phare, visiter les logements où il y a un centre d'interprétation. Donc c'est une très belle réussite.
2: Et justement, faut pas hésiter à venir le visiter ce phare. Et vous avez toutes les infos sur le site phare-espiguette.fr, je crois, c'est ça?
3: Oui, c'est exactement ça.
2: Merci Florine.
3: Merci à toi.
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1: Jean-François Serre, bonjour. Vous êtes référent de Monalisa, association pour la mobilisation nationale contre l'isolement des personnes âgées. En période de canicule, pourquoi est-il essentiel de maintenir du lien, notamment avec nos aînés ?
2: En période de canicule, les personnes qui sont isolées sont plus fragiles que dans les autres périodes, et lorsqu'on a le sentiment de ne compter pour personne, on perd aussi la motivation de s'occuper de soi. Donc c'est important de prendre des nouvelles de ses proches dans ces périodes-là. Sinon, les personnes sont moins attentives à elles-mêmes, moins attentives aux précautions qu'elles doivent prendre. C'est important de rester avec elles, discuter, vérifier qu'elles s'hydratent suffisamment, qu'elles boivent assez, qu'elles ferment leurs volets, qu'elles ne sortent pas aux heures les plus chaudes, partager les émotions, échanger. Enfin, il ne faut pas hésiter à signaler les personnes de votre voisinage qui sont isolées, à vos communes, à vos mairies, qui...

0: Oh, qu'on est bien, dépêchez-vous, ça commence!
1: Voilà le portrait sans retour.
0: Eh oui, ben ouais, vous arrivez tout le temps en retard. Il faut peut-être partir 5 minutes avant de votre chambre pour vous rendre dans le salon de la maison de retraite L'Accueil à Vauvert et pour écouter cette fameuse émission. C'est Radio Senior. C'est une émission, si vous la découvrez, qui permet aux résidents de la maison de retraite, mais bien évidemment aussi aux auditeurs de Radio Système, d'écouter la musique que vous aimez. Et j'ai l'honneur d'animer cette émission avec Véro. Salut Véro.
2: Bonjour Domi.
0: Allez, alors qu'est-ce qu'on va écouter aujourd'hui? Est-ce que tu peux nous dire un peu quelques indices?
2: On va écouter « Amenez-moi danser ce soir », « Les petites femmes de Pigalle ».
0: Ça c'est Serge Lama.
2: Ouais, « L'amour est un bouquet de violettes ».
0: Tiens, Jean-Jacques Goldman aussi avec « Quand la musique est bonne ». Ensuite, « Arrête » de Patricia Carly, « La rivière de mon enfance » de Sardou, « Le lundi au soleil » de Clo-Clo, « L'aigle noir, la montagne, j'ai perdu la tête »,« Guitare d'amour » de Tino Rossi, « Noir, c'est noir » de qui ?
2: Johnny Hallyday.
0: Bravo, quelle culture musicale. Et puis les compagnons de la chanson « Le marchand de bonheur ». Et là, la petite dernière, c'est Richard Cocciante.
2: Marguerite.
0: Huguette, Monique, Paul, Camille, Francine, José, Christine, Yvette, Jo, Suzette, Simone, Yves, Jean-Louis, Marguerite ont participé à cette émission. On vous embrasse bien fort, ainsi qu'aux auditeurs de Radio Système, bien sûr, qui, au hasard d'un zapping, écoutent Radio Senior.
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0: On va commencer par un des plus beaux slow. Des années 70.
2: Ouais.
0: Une chanson qui parle à tous les couples, même aujourd'hui, un tube qui mélange nostalgie et vérité du quotidien. Écoutez.

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0: Ah, danser, qui n'a, en plus, il y a des applaudissements, qui n'a pas dansé sur ce superbe slow de Michel Thor en 1978? Et est-ce que tu sais qui c'est qui l'a composé?
1: Eh ben non,
0: c'est François Valéry.
1: Ah, d'accord.
0: Eh oui, qui a beaucoup composé. Hein. Il
1: oui,
0: a chanté,
1: remarque, oui,
0: après, mais il composait beaucoup jusqu'à ce qu'il fasse un gros succès. Je ne me rappelle plus duquel exactement. J'ai un petit trou, mais voilà. En tout cas, lui, il
1: genre,
0: est connu encore.
1: Aimons-nous vivants.
0: Voilà. C'est Aimons-nous vivants.
1: J'adore cette chanson.
0: Bravo. Top 3 en France en 1978. Hein, cette chanson, Amène-moi danser ce soir. Près d'un million d'exemplaires vendus, ça fait énorme. Hein.
1: Oui. Voilà. Pour l'époque,
0: alors,
1: oui.
0: Ouais, pour l'époque, ça faisait beaucoup. Et puis donc, voilà, c'est une appel. Alors, je vois que cette chanson a été utilisée dans plusieurs films. Rappelle-toi, Ma vie en rose en 97 ou Potiche, tiens, en 2010.
1: Ah oui.
0: Ou La dernière séance également. Hein, c'est devenu un classique des émissions aussi musicales. Souvent, on entend donc cette magnifique chanson de Michel Thor. On continue bien sûr en musique sur Radio Système. Qu'est-ce qu'on écoute? Ah oui, alors c'est Huguette qui avait proposé ce truc. Huguette, on vous embrasse bien fort. Ah, Monique est là. Super. Si Monique est là, c'est que tout va bien.
1: Voilà.
0: Qu'est-ce qu'on propose? Qu'est-ce qu'elle nous propose?
1: Eh bien, Monique, elle propose Les Petites Femmes de Pigalle de Serge Lama.
0: Eh oui, grand classique de la chanson française là aussi.
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0: Oh oui qu'il est content, musique signée Alice Donna, grande compositrice de la chanson française, chantée bien évidemment par Serge Lama, c'était en 1973. Quel est l'album dans lequel était ce single? Est-ce que tu peux me le dire? Ah, tu devais être malade alors à ce moment-là. Je suis malade de Serge Lama, Alice Donna qui a écrit quasiment toutes les chansons sa grande amie bien sûr de cet album. Alors bien sûr Pigalle, on connaît Pigalle, mais je sais pas. Parfois il y a peut-être des jeunes qui nous écoutent. Pigalle, c'est le haut lieu de la vie nocturne parisienne, avec des cabarets, des bars, de la prostitution bien évidemment. Oui. La vie des prostituées du quartier, la solitude, leur humanité est évoquée ici par Serge Lama. Merci Monique de nous avoir évoquer cette chanson avec Alice Donna et Serge Lama. Allez, qu'est-ce qu'on écoute tout de suite? Dis-moi ce qu'on écoute, Véro.
1: Eh bien, on écoute « L'amour est un bouquet de violettes » de Luis Mariano, proposé par Paul.
0: Paul, gros bisous, l'amour. Mais celle-là, elle est passée il n'y a pas longtemps, il me semble.

0: C'était la belle voix, Luis Mariano, 1952, compositeur Francis Lopez, opérette andalouse. Alors, bien sûr, les opérettes à l'époque étaient importantes. Hein.
1: Ben oui.
0: C'était des blockbusters, comme on dit, musicaux. Et bien sûr, Luis Mariano était la grande voix du moment, notamment au Théâtre du Châtelet, où il se produisait avec beaucoup, beaucoup, beaucoup de succès. S'il y en a qui nous écoutent, c'est quand même, c'était quelque chose, Luis Mariano.
1: Oui.
0: Hein, je sais pas, moi, j'ose pas dire d'artiste aujourd'hui, parce que la comparaison risque, en tout cas au niveau de

0: aussi après
1: Oui.
0: 20, 15 ans d'abstinence, si je puis dire, il revient. Donc Jean-Jacques Goldman a effectivement écrit une nouvelle chanson pour
1: Ah ben
0: Céline
1: c'est
0: Dion, qu'elle
1: super.
0: chantera à Paris dans son concert.
1: Et oui,
0: Bon,
1: elle
0: il
1: revient
0: va, ouais,
1: bientôt, oui, c'est
0: j'aimerais
1: vrai.
0: même bien voir le prix de ces places. En tout cas, il fallait
1: Très
0: réserver. Bon,
1: cher.
0: ils avaient, voilà, très cher, je suppose. Jean-Jacques Goldman, quand la musique est bonne, c'est Camille qui vous le propose.

0: Oh, quand la musique est bonne, qu'est-ce que tu peux nous dire sur cette chanson?
1: Alors écoute, elle est sortie en 1982. Oui, c'est vrai, il a trop saigné sur les Gibson, ou Gibson. La première phrase culte de cette chanson, Jean-Jacques Goldman y évoque le souvenir d'un concert amateur où il a enchaîné les heures de live dans une salle de fête mal chauffée. La chanson est un hommage au blues et en particulier à la chanson « Tobacco Road » de John D. Loudermilk, sortie en 60, puis reprise par de nombreux artistes. Le texte y fait référence explicitement dans les premières paroles. J'ai trop rodé. Plus de 30 millions d'albums solo sont vendus à son actif. Parolier, compositeur incroyable. Et producteur des plus grands artistes de son temps dans les Tobacco Road. Voilà.
0: Incroyable, ce Jean-Jacques Goldman, le succès qu'il a pu avoir dans les années 80-90. Oh, oui. Et là, il vient de sortir une nouvelle chanson. Et voilà, alors lui, il est droit.

droits d'auteur, il doit en toucher hein, régulièrement, parce qu'on entend aussi dans toutes les radios, on entend encore du Jean-Jacques Goldman, oui. Bien sûr, chanté également par d'autres chanteurs, parce qu'il composait aussi pour les autres. Donc voilà, c'est à n'en plus finir ce Goldman. Oui. Tout de suite, Patricia, Carly, c'est, on revient dans les années 60 avec Arrête, Arrête. C'est Francine qui vous le proposait. Francine, si tu nous écoutes, un gros bisou.

0: là là là là, un petit cut. Ouais. Sur cette chanson, en tout cas, qu'est-ce que tu peux en dire de cette chanson Arrête, arrête ?
1: Eh bien, écoute.
0: De Patricia Carli.
1: Voilà, Patricia Carli qui sort Demain, tu te maries, où la maîtresse s'en prend à son amant qui vient prendre du bon temps avant de se marier. C'est une chanson française composée, écrite et interprétée.
0: Par qui ?
1: Ben, par Patricia Carli.
0: D'accord.
1: En 1963. La voix de Patricia Carli résonne encore dans nos mémoires. Cette chanson, le public finira par l'appeler. Arrête, arrête, ne me touche pas. Si elle abandonne momentanément le chant pendant la décennie suivante, la belle Patricia écrira pour divers interprètes, dont Mireille Mathieu et Daniel Guichard.
0: Ben oui.
1: Et son vrai nom, c'est Rosetta Ardito, parce qu'elle est née en Italie à Tarente le 12 mars 38. Voilà.
0: Très bien, en tout cas, pour ces petits renseignements de Patricia Carli. Arrête, arrête. Alors oui, elle a souvent composé et puis elle a chanté aussi, mais plus rarement. Allez, tout de suite, oui. La rivière de mon enfance, vous connaissez ? Ah oui, tu connais, non ? Mais c'est une musique qui est relativement récente, hein, avec Garou et oui. Michel Sardou. Et c'était en 2004. On se l'écoute. Qui dédicace cette chanson d'ailleurs ? Tiens. On va quand même l'embrasser, aussi comme d'habitude, parce que s'il n'y a pas de bisous,
1: c'est José.
0: Pas de chanson. Hein. José, allez, gros, gros bisous, José Garou et Michel Sardou, La rivière de mon enfance, on écoute tout de suite.

0: Oh, quelle est belle cette chanson de Michel Sardou avec Garou.
1: Ouais, magnifique.
0: Deux grandes voix, émotions garanties pour cette chanson qui est sortie en 2004. Alors, c'est un album, La rivière de mon enfant. C'est un album qui s'appelait Du plaisir de Michel Sardou.
1: Hein.
0: Et il a invité Garou à chanter cette magnifique chanson en 2005. Elle est tout de suite sur Radio Système. On enchaîne, bien évidemment, comme d'habitude, avec une chanson. Alors celle-là, moi, alors ça me rappelle les colonies de vacances quand on chantait Michel Sardou dans les années Claude François, c'était pareil, il y avait Michel Sardou, Claude François, Johnny Hallyday, et souvent on alternait quand on était jeune. Moi, j'écoutais ça et j'avais fait une chorégraphie en colonie de vacances sur cette chanson. Écoutez, ça vous dit quoi, ça? Ah ah, celle-là, ah, oh, ça c'est le, voilà, c'est le truc mythique, ça.
1: Ben oui.
0: Eh oui, hein, qui ça?
1: Le lundi au soleil.
0: Ah oui, tu l'as, celle-là aussi. Hein. Allez, tout de suite, spéciale dédicace de Christine à tous les auditeurs de Radio Système. Christine, gros bisous, on se réveille là.
2: Christine.

0: Nostalgie de lundi au soleil. Qu'est-ce que tu peux nous dire sur cette chanson mythique de 70, je crois, me semble-t-il, non?
1: Bah,
0: tu l'as
1: oui,
0: pas.
1: Oui, tout à fait. Si,
0: bah,
1: si,
0: bah,
1: si,
0: oui,
1: si,
0: quand
1: si,
0: même.
1: Si, si,
0: 1970.
1: Oui, c'est ça. Alors, le lundi au soleil, c'est né, est né d'une collaboration.
0: Non, c'est 72. Hein. Oui, exactement. Excuse-moi, vas-y, continue.
1: D'accord. Alors, le lundi au soleil est né d'une collaboration entre Claude François, Patrick Juvé, Jean-Michel Riva et Franck Thomas.
0: D'accord.
1: Ben, l'idée de la chanson est venue à Claude François lors d'un voyage en voiture, alors qu'il écoutait un morceau de musique instrumentale. Donc cette année-là, le lundi au soleil, le téléphone pleure, Magnolia Forever,
0: oui.
1: Alexandra, Alexandrie, non c'est le contraire,
0: voilà, hein,
1: Alexandrie, Alexandra, ou encore comme d'habitude. Bon, on sait que c'est une bête de scène perfectionniste, il a modernisé les spectacles de variété en France, il est un des artistes français ayant le plus vendu de disques, et c'est une figure incontournable de la chanson française des années donc 60-70.
0: Bah oui, bah bien sûr, Claude François, bien sûr, merci en tout cas de nous l'avoir proposé, Christine. Allez, on continue dans les grands classiques de la chanson française, et notamment de notre émission, parce que celle-là aussi elle est passée il n'y a pas très longtemps, hein. Écoutez. Qu'est-ce que ça vous dit, ça? Hein?
1: Ah, l'aigle noir.
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0: Oh, un beau jour, une nuit, l'aigle noir, bien sûr, ce fameux, une des plus belles chansons, en tout cas une chanson qui compte beaucoup pour la chanson française, c'était en 1978, composée bien sûr par Barbara. C'est une poésie musicale intense qui parle d'un aigle qui surgit au cours d'un rêve ou d'une mémoire. Alors, c'est des souvenirs d'enfance.
1: Une histoire vécue.
0: Qui serait l'inceste, bien évidemment, et cet aigle noir qui arrivait et qui l'a happé. C'est une chanson, en tout cas, qui parle à beaucoup de personnes, et elle est gros succès, bien sûr, critique du public. Et alors, elle a révélé un peu ce traumatisme d'enfance qui était l'inceste dans un livre qu'elle a sorti un peu plus tard, mais elle a quand même laissé souvent le mystère sur ce traumatisme. Tout de suite, on continue bien sûr en musique. Merci en tout cas Yvette d'avoir choisi cette chanson, parce que aussi elle fait partie du patrimoine français. Tout de suite, et celle-là aussi. Moi,
1: celle-là, elle est belle. Hein.
0: Ah, c'est mon petit truc aussi. Jean Ferrat, j'adore ce chanteur avec cette voix.
1: Et puis, c'est un
0: chanteur engagé quand même aussi. On écoute tout de suite Jean Ferrat. La montagne, dédicace de Jo.
1: Oui, j'allais le dire. Hein. Jo.

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0: la montagne, 1963 hein, déjà, oh là là là là, 1963 ça fait quand même, non 64 précisément, bah oui on n'est pas concentré, alors bien sûr c'est la vie à la campagne, loin des villes, ces jeunes qui partaient de la campagne pour arriver en ville, travailler, et c'était un peu ça dans les années 60, on allait travailler à l'usine, où on allait travailler, et puis on allait manger du poulet aux hormones, hein, dans les villes,
1: oui,
0: dans les
1: vrai.
0: Grandes villes, etc. C'était toute une génération, ça s'appelait l'exode rural.
1: Ah,
0: alors lui, la montagne, lui, il a quand même été en Ardèche, c'est un petit clin d'œil, il a acheté une maison en Ardèche,
1: d'accord.
0: Et il a vécu en Ardèche lorsqu'il avait fini ses spectacles, il rentrait chez lui, donc dans l'Ardèche, je ne me rappelle plus exactement du nom, ça me viendra probablement tout à l'heure. On continue en musique, bien sûr, sur Radio Système.
1: Ah, avec Suzette.
0: Ah,
1: Suzette, j'ai perdu la tête.
0: Suzette, j'ai perdu la tête. Et c'est
1: Danny Briand.
0: Mais devine qui c'est ? Qui la propose ?
1: Ben Suzette.
0: C'est Suzette.
1: Eh oui.

0: Oh là là là là là là là là, que ça a dansé dans les studios de Radio Système. Véro sur la table, chantant, dansant sur Danny Briand, Suzette 91, 92, de l'album C'est ça qui est bon. Alors c'est du genre swing,
1: ah oui,
0: jazz manouche, variété. Voilà. J'adore ce style
1: moi
0: musical
1: aussi.
0: Et Danny Briand a véritablement cartonné. Oh, c'était oui, le swing des années 40-50. Hein. Les influences de Django Reinhardt également. Voilà, ambiance de club parisien. Ça fait rêver. Hein, ça nous faisait rêver, nous, cette
1: oui,
0: ambiance des années 30, 40 ou 50 qui a été repris donc à 90 par Danny Briand et puis qui nous est proposé par Suzette. Ouais, vous l'avez déjà fait la blague, hein, Suzette, tout
1: oui,
0: ça.
1: Certainement. Ah bah oui, certainement.
0: Ah bah c'est sûr et certain. Guitare d'amour, tu connais?
1: Plus ou moins.
0: Tu connaissais pas.
1: Plus ou moins.
0: Tu connaissais plus ou moins, et c'est Tino Rossi qu'on va écouter. Et c'est Simone
1: oui,
0: qui
1: Simone
0: propose cela. Simone, on vous embrasse bien fort et on écoute donc votre dédicace musicale. C'est Guitare d'amour de Tino Rossi.

0: Eh oui, Tino Rossi, dans les années 30, il a fait rêver avec Guitare d'amour, une chanson romantique où la guitare devient la voix des sentiments et de la tendresse. Bravo, en tout cas, de nous avoir proposé ce beau morceau de musique, Simone. Oui. C'est nostalgique. Simone, je ne sais pas quel âge elle a, mais c'est quand même... Il y a un moment que Tino Rossi, on les écoute plus dans les maisons de retraite, parce c'est que vrai. Maintenant, ceux qui ont 80 ans, etc., c'est Johnny Hallyday, on le voit. Hein. Oui. Les chansons changent par rapport à une 20 ou 30 ans. Tino Rossi, c'était courant. Là, maintenant, c'est assez rare. Alors, je ne sais pas. Je me souviens plus de Simone. Hein. J'ai des problèmes de prénom. Je ne sais pas quel âge elle a, mais peut-être qu'elle est Tino Rossi. Elle est jeune, mais elle aime Tino Rossi.
1: Oui. Allez, c'est bien.
0: Johnny Hallyday.
1: Oui, Johnny Hallyday. Noir, c'est noir.
0: Et oui, et devine qui c'est qui la propose.
1: Yves,
0: le crooner de la maison de retraite, l'accueil. Yves, on vous embrasse bien fort et merci d'avoir choisi encore une fois un morceau de Johnny Hallyday. C'est quasiment incontournable dans cette émission.
1: Oui.

0: Oh là là là là, noir, c'est tout noir. Johnny Hallyday, 1966, adaptation de Back is Back de Los Bravos Rock. C'est du rock qu'on appelait yéyé à l'époque. Tu as quelques renseignements, peut-être
1: un petit peu, vas-y.
0: Qu'est-ce que tu peux nous dire dessus?
1: Je peux dire, il a été convenu avec la maison de disques que l'artiste répondra à une interview avant l'interprétation d'une chanson sur le plateau. Seul hic, personne n'a prévenu le taulier. Johnny Hallyday accepte le principe de l'entretien, mais pas celui de chanter.
0: Ah oui, il a fait l'entretien sans chanter.
1: Les mésaventures ne s'arrêteront pas là, puisque Johnny Hallyday sera interdit de concert par les autorités de Ouagadougou, capitale du Burkina Faso, à cause d'une chanson qu'il interprète depuis 1966, Noir c'est noir.
0: Ah oui, d'accord. Donc, ça avait été mal interprété.
1: Il a été taxé de raciste.
0: Il a été taxé
1: donc,
0: de.
1: Donc, c'est une chanson de Johnny Hallyday, donc adaptation française par Georges Haber du titre Black is Black du groupe espagnol, comme tu as dit tout à l'heure, Los Bravos.
0: Olé! Merci en tout cas, Yves, de ce petit morceau. Allez, les deux derniers morceaux sur Radio Système dans l'émission Radio Senior, les compas. Alors là, on revient un peu en arrière. Jean-Louis, il a décidé cette fois-ci, Jean-Louis, de nous passer les compagnons de la chanson.
2: Vous écoutez Radio Senior.
0: Non.
1: Non plus.
0: Ouh là, il y a un petit problème. Le technicien est en train de s'endormir. C'est endormi sur la console. Dis donc, tout coucou. Allez, on est là. Les compagnons de la chanson, Le Marchand de Bonheur, c'est spécial dédicace de Jean-Louis à tous les auditeurs qui écoutent Radio Senior. Et je sais que vous êtes de plus en plus nombreux. Énorme.

0: Oh là là là là là là, les compagnons de la chanson, ça c'est, on est dans les carrément dans les années 50, plus précisément dans les années 57. Qu'est-ce que tu peux nous dire, pas grand-chose sur cette chanson, si ce n'est que quand même, c'était des sacrés chanteurs avec une harmonie vocale très travaillée. C'était presque un instrument de musique, hein, leur voix qui était mêlée, etc. C'était quand même. Alors moi je me souviens, j'étais plus petit, mais c'était quand même quelque chose qui nous interpellait.
1: C'est vrai.
0: Parce que c'était beau néanmoins. Oui. Hein, voilà. Et qui les a fait sortir quand même.
1: Mais vas-y.
0: Edith Piaf.
1: Ah ben bien sûr.
0: Edith Piaf,
1: c'est vrai.
0: Elle les a révélés en quelque sorte en faisant des premières parties. Ben
1: elle a chanté déjà avec eux.
0: Ouais, elle a chanté avec eux, faisait des premières.
1: Des cloches.
0: Ils faisaient des premières parties d'Edith Piaf, ce qui leur a permis de sortir tout de suite. On va finir.
1: Ouais, finir avec
0: la dernière.
1: Richard Cocciante, Cocciante. Oui.
0: Marguerite. Allez, on vous embrasse bien fort.
1: Et en plus, c'est Marguerite.
0: On se retrouve la semaine. Et oui, Marguerite. Ouais, c'est un peu gros ça. Mais bon, Marguerite,
1: voilà.
0: C'est Richard Cocciante. C'est le dernier morceau de cette Radio Seigneur, de ce Radio Seigneur du mardi 14h30, 15h30 sur Radio Système. On vous embrasse bien fort.
1: Allez, gros bisous à tout le monde.
0: À la semaine prochaine. Gros bisous à tout le monde.

0: Marguerite est tout pour moi.
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0: savoir sur les festivals, les concerts, découvertes musicales, Hugues.
1: Retrouvez Ad Malik en concert dans le cadre du Nîmes Métropole Jazz Festival le dimanche 11 octobre à partir de 18h dans la grande salle de Paloma. Vous retrouverez Odessa en première partie, lauréat du tremplin Jazz 70, Nîmes Métropole Occitanie, trio toulousain né de l'amitié de trois musiciens aux univers complémentaires. Ils développent une musique hybride à la croisée de l'électro house, du jazz et du rock. Retrouverez Gibraltar. Le projet d'Abd al-Malik propose bien plus qu'un concert. À la croisée du jazz, du slam, du hip-hop et de la poésie, il tisse un dialogue puissant entre les cultures, les esthétiques et les histoires individuelles. Porté par une formation musicale riche et organique, mêlant instruments live et textures électroniques, le spectacle fait du Verbe un espace de rencontre. Retrouvez Odessa et Abd al-Malik en concert dans le cadre du Nîmes Métropole Jazz Festival, le dimanche 11 octobre à partir de 18h, ça se passe dans la grande salle de Paloma. 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

parler d'un compositeur allemand, George Friedrich Händel. George Friedrich Händel, devenu sujet anglais, est né le 23 février 1685 à Halle-sur-Saale en Allemagne et mourra le 14 avril 1759 à Westminster. Händel personnifie souvent de nos jours l'apogée de la musique baroque, aux côtés de Jean-Sébastien Bach, bien évidemment, né lui aussi en 1685, d'Antonio Vivaldi, de Georges-Philippe Telemann ou de Jean-Philippe Rameau. Rappelons que le baroque couvre une grande période dans l'histoire de la musique et de l'opéra. Il s'étend du début du XVIIe siècle jusqu'au milieu du XVIIIe, succédant à celle de la Renaissance et précédant celle du classicisme, Mozart. On peut considérer que l'ère de la musique baroque européenne prend fin avec l'achèvement de l'œuvre d'Händel. Né et formé en Saxe, installé de quelques mois à Hambourg avant un séjour initiatique et itinérant de 3 ans en Italie, revenu brièvement à Hanovre avant de s'établir définitivement en Angleterre, Händel deviendra sujet. Il réalisa dans son œuvre une synthèse magistrale des traditions musicales de l'Allemagne, de l'Italie, de la France et de l'Angleterre. Virtuose hors pair à l'orgue, il composa d'innombrables concertos pour cet instrument. Rappelons qu'un concerto est une œuvre qui se déroule en 3 mouvements, rapide, lent, rapide, et qu'il s'agit d'un dialogue entre un instrument soliste, l'orgue cette fois-ci, et l'orchestre. Écoutons l'allegro du concerto opus 7 numéro 4 en ré mineur d'Händel qui soulignera cette influence allemande.

Voilà donc un extrait des concertos pour orgue. Pendant plus de 35 ans, Haendel se consacra à l'opéra en italien, plus de 40 partitions, avant d'inventer et promouvoir l'oratorio dont il est un des maîtres incontestés. Écoutons un extrait de l'opéra Rinaldo avec ce merveilleux aria « Laccia che pianga » chanté par Cecilia Bartoli et qui soulignera cette fois cette influence italienne.

Magnifique extrait donc de l'opéra Rinaldo. Alors sans plus attendre, maintenant écoutons cette fois un extrait du Messie d'Handel. Alors qui est un oratorio, je vous le disais tout à l'heure, un oratorio c'est une œuvre lyrique, dramatique, sans mise en scène, ni costume, ni décor, ce n'est pas un opéra, qui soulignera cette fois l'influence anglaise. Je ne vous donne pas le titre, vous connaissez tous, on écoute.

0: Voilà, l'alléluia donc du Messie d'Endel que vous avez tous reconnu,
1: bien
0: cher Thierry.
1: Mais oui.
0: Alors, et pour faire plaisir justement à notre ami Thierry, terminé un feu d'artifice dans les jardins de Versailles, écoutons la réjouissance du Music for the Royal Firewalks.

0: Voilà, donc on écoutait le Philharmonique de Londres sous la direction de Neville Marriner.
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2: Et bonjour tout le monde.
3: Et bonjour à tous.
2: Donc l'émission System Rock.
3: Voilà, sur Radio System.
2: Exactement. Aujourd'hui, petite émission live avec un petit concert un peu très particulier qu'on a enregistré à l'école de musique.
3: Voilà, ben, j'aimerais que tu nous expliques un petit peu Victor, parce que c'est toi un petit peu l'instigateur de ce magnifique projet. Donc je voudrais que tu nous en dises un petit peu plus sur la venue de Lynn Wolf.
2: Avec plaisir, Steph. Mais donc, le fait de travailler, donc, je suis professeur de guitare et de groupe de musique actuelle à l'école de musique de Petite Camargue. Et donc, je connaissais, et de par le fait que déjà nous avions reçu Lynn Wolf, Quentin Aubignac
3: ici. Tout à fait. Hein, tout à fait. Bien sûr, on a une magnifique interview à ses côtés.
2: Exactement. D'ailleurs, on l'a reçu deux fois. On l'a reçu aussi avec les Birds of Paradise.
3: Oui.
2: Il était venu présenter son EP, tu te souviens?
3: Voilà.
2: Et donc, super, super découverte. Et je lui ai proposé de venir faire deux choses. La première, une masterclass. Et ensuite, un concert live à l'école de musique. En ce qui concerne la masterclass, il a donc pris bien une heure à expliquer un petit peu son parcours, ses influences, son matériel, son. Et il a aussi travaillé, enfin, j'ai fait travailler en amont les élèves sur deux morceaux à lui, avec une partie chorale avec les chants, une section cuivre pour un autre morceau.
3: Voilà, et, très complet. Très complet, oui.
2: Oui, oui. Et tout un groupe d'élèves qui l'accompagnent lui tout seul lors de la masterclass, et qui s'avère qu'il s'est fait aussi le lendemain en live. Il les a fait monter pour l'accompagner sur le morceau.
3: Ah là là, on va découvrir, parce que ça, je ne savais pas non plus.
2: Alors, je pense que sur le live, ça n'y est pas, parce que c'est pas moi qui l'ai enregistré. C'est une sortie directe table, mais avec un super son. Mais en tout cas, on peut retrouver les enregistrements. En sachant que les élèves se sont régalés, ça a été vraiment une très belle découverte. Le concert du dimanche était salle pleine. Vraiment, beaucoup, beaucoup de monde. On est sur une jauge de 130, je crois qu'il y avait 150 personnes.
3: Parfait, parfait.
2: Et vraiment, Quentin a retourné la salle, tout le monde s'est vraiment régalé. Et là, donc aujourd'hui, on vous propose de ce fameux live qui a été fait donc le 25 janvier à l'école de Petite Camargue à Vauvert.
3: Oh là là, donc en fait, c'est du vrai blues en live.
2: Ah là, oui, là, on est sur un power trio, donc on peut dire rapidement. Donc les participants.
3: Il était accompagné, je pense. Alors tu vas me le dire, parce que j'ai un trou à la basse.
2: Alors à la basse, c'est Sam Marshall.
3: C'est Sam Marshall, hein, c'est bien ça, hein, oui.
2: Et
3: oui.
2: Qu'on retrouve dans plusieurs groupes. Hein.
3: Oui.
2: Et Keys, Birds of Paradise. Et à la batterie, on avait Emilien Gendra.
3: Oui.
2: Et donc la super power trio, vraiment qu'on va vous faire découvrir avec vraiment de très belles atmosphères, trio power rock, blues rock, vraiment.
3: C'est ça, avec beaucoup d'âme dedans et tout. C'est vraiment un bluesman, quoi. Il a ça, on le sent quand il joue.
2: Oui. Et les gens l'ont vraiment ressenti, beaucoup de cœur, beaucoup de partage. Que ça soit le public ou les élèves, vraiment, il est venu, il nous a enchantés.
3: Ah. Terrible.
2: Eh bien, Steph, je propose aux auditeurs de continuer avec l'écoute de ce live du 25 janvier.
3: Eh bien, allez, c'est parti. Lynn Wolf, Power Trio, en live sur Radio System.
4: C'est vraiment plaisir. Et on va passer un moment ensemble et j'espère que ça va être chouette. C'est notre premier concert de l'année. Et on est ravis, donc c'est parti.

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1: Vous êtes prêts pour Save Me? C'est un morceau qui parle d'addiction, de dépression, tout ça, que des choses super un dimanche matin à 11h. Mais vous allez voir, on va passer par toutes les émotions. Il y aura de la joie, de la tristesse, de machin, de tout. Et ça fait du bien parce que ça fait un peu la catharsis. Et c'est pour ça que je compose ces morceaux, pour me sentir mieux après. Ok, je veux vous entendre, s'il vous plaît.

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1: Merci
0: System.
1: Merci beaucoup.
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1: Oh, il y a encore des nouvelles personnes qui arrivent, incroyable. Enfin, je crois. Ça fait vraiment plaisir de jouer pour vous ce matin. Ce soir, plutôt, pardon, ce soir. On est vraiment contents de votre accueil et tout, et j'espère que vous passez un bon moment avec nous. Ça va? Alors, est-ce que vous êtes prêts pour le prochain morceau? C'est un titre assez inédit. C'est un nouveau single qui sortira prochainement sur YouTube, sur Deezer, Spotify, etc., etc. Donc, n'hésitez pas à prendre votre téléphone après le concert ou maintenant et à vous abonner à, sur les réseaux et tout. C'est très important pour suivre l'actualité, les concerts et tout. Et puis, on va continuer comme ça. C'est parti!

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1: Merci beaucoup. Alors, pour vous raconter un peu mon intervention à l'école, donc hier j'étais ici en masterclass, en intervention avec les élèves de l'école, et ils ont travaillé sur deux titres à moi, dont Angels qu'on a vu tout à l'heure avec une chorale, ainsi que un autre morceau qui s'appelle Wait For Me qu'on va vous jouer à l'instant. Donc c'était vraiment un super moment passé avec les élèves. Moi je me suis présenté et tout, j'ai parlé un peu de mon parcours dans le blues, quand j'ai commencé la guitare, etc. On a parlé matos, on a parlé de plein de choses. Ça m'a beaucoup touché de voir que tous les élèves avaient joué le jeu pour apprendre mes morceaux. Et c'est la première fois que ça m'arrive et c'est vraiment quelque chose dans la carrière d'un artiste. Et je tiens à remercier Victor et Gilles de l'école de musique, on peut les applaudir très fort s'il vous plaît, pour m'avoir fait confiance là-dessus. Et puis bien évidemment, merci à tous les élèves de l'école qui ont participé, ça m'a beaucoup touché encore une fois. Et vous pouvez vous applaudir aussi. Et donc là, on peut applaudir très fort ceux qui vont jouer avec nous une belle section cuivre sur le morceau qui s'appelle Wait For Me, qui est un nouveau single. Wait For Me, c'est un nouveau morceau que j'ai sorti récemment, qui est disponible un peu partout. Si vous voulez écouter la version studio, enfin là, c'est une live session, mais bref. Si vous voulez l'écouter, il est disponible sur les réseaux.

0: Power Rock, Lynn Wolf, à l'auditorium de l'école de musique de Petite Camargue, le 25 janvier, sur Radio Système.
1: On peut les applaudir très fort, s'il vous plaît.
2: Est-ce qu'il y aurait de l'eau par ici? J'ai très très soif. Et depuis tout à l'heure, je ne vous ai pas présenté mes musiciens non plus. Bon, ils ont été présentés par Gilles, mais j'aime bien les présenter quand même aussi. On a Sam Maréchal à la basse, s'il vous plaît.

0: Ensuite, on a Emilien Gendra à la batterie. Vous êtes prêts pour la suite?
1: Et Lynn Wolf, s'il vous plaît, à la guitare, au chant et à la composition. Lynn Wolf!
0: Bon, on approche de la fin du concert, mais il nous reste quand même quelques titres à jouer. Est-ce que vous êtes prêts pour un peu de blues rock? Là, ça va réveiller un peu, là. Alors, je veux vous entendre, s'il vous plaît!

0: toujours à l'école.
1: Merci beaucoup, c'est notre dernier morceau. Est-ce que vous êtes prêts? C'est une exclue. Ça s'appelle A Song Will Rise.

0: Eh bien, vous êtes toujours sur System Rock, l'émission sur Radio Système.
1: Voilà.
0: Donc là, on a eu le très grand plaisir, hein, Steph.
1: Oh là là, merveilleux.
0: De vous faire écouter donc le live qui s'est enregistré en début d'année à l'école de musique de Petite Camargue. Donc juste, on représente les musiciens. Il y avait donc bien sûr Lynn Wolf, guitare chant, qui est donc Quentin Aubignac de son nom.
1: De son nom. Sam Marshall, Maréchal, à la basse.
0: Exact. Et on avait Emilien Gendra à la batterie. Donc vraiment très grand plaisir, n'hésitez pas à aller écouter sur les plateformes diverses et variées sa musique, vraiment c'est voilà, toujours un très grand plaisir.
1: Très grande qualité aussi, c'est toutes les compos sont inspirées, on sent toutes les influences du blues, du rock,
0: ouais,
1: c'est vraiment,
0: vraiment
1: hyper agréable.
0: Ah oui, un mélange de tout, d'Hendrix, Gary Moore, Jeff Beck, puis cette voix, vraiment quelle voix Quentin, c'est formidable.
1: Qui est à la limite du déraillement à chaque fois, on sent qu'il est... Il la pousse, mais il la maîtrise parfaitement, quoi.
0: Oui, en tout cas, là, vraiment, l'école de musique, c'était vraiment un très, très beau rendez-vous en début d'année. On espère réitérer ce genre d'action culturelle.
1: Ben, j'espère que vous aurez l'occasion de réitérer ça, parce que c'est vrai que je pense que ça a attiré énormément de monde. La salle était pleine.
0: Oui, c'était plein. Il y avait même du monde debout. Oui, c'était plein.
1: Voilà, donc c'est une réussite.
0: Eh bien, écoutez, on se retrouve le mois prochain pour une prochaine émission System Rock avec Steph.
1: Voilà, et Vic.
0: Exact. Portez-vous bien, à très bientôt.
1: À tous, à très bientôt à tous. Salut.
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5: La communauté de communes de Petite Camargue recrute des agents d'animation, hommes ou femmes, pour l'année scolaire 2025-2026. 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

0: soft and tender. Ça veut dire doux et tendre, mais c'est moins joli en français.
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1: Bonjour les filles, bonjour les garçons, bienvenue sur le Funk Anthology. Vous écoutez DJ Vibe comme chaque semaine de Classic to Very Rare Records.

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vous écoutez le Funkotology by DJ Vibe, la collection à portée de main à l'instant, album de la semaine, MCR Records, Johnny Watley. À suivre sur le meilleur du son des années 80, le Robert White, et tout de suite Doris Guy.

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très très solide sur le Funk Anthology Ultra Remix The Morris Day. À suivre Chalamar et tout de suite The Tears.

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what's going on. 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Tu vas voir. Je commence à te chauffer. Musicalement.

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